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Bonjour à tous, de retour sur Métis, c'est l'heure de votre éphéméride. Aujourd'hui, nous sommes le lundi 8 juin et nous fêtons Saint-Médard. Les Médards sont souvent des personnalités sensibles, profondément intuitives et très attachées aux mémoires vraies. Elles ressentent les atmosphères avant même qu'on les explique et possèdent cette capacité rare à comprendre les autres presque instinctivement. Ils aiment les relations sincères, les échanges profonds et les univers où l'on peut être soi-même sans jouer de rôle. Ils sont également très empathiques, ils absorbent parfois un peu trop les émotions autour d'eux et doivent apprendre à préserver leur équilibre intérieur. Ils ont également une grande sensibilité, qui est également une grande force. Elle leur permet de créer du lien, de réconforter et d'apporter beaucoup d'humanité autour d'eux. Voilà pour vous les Médards, bonne fête! À présent, c'est l'heure de votre page littérature. Le livre aujourd'hui choisi s'intitule « La carte postale de Anne Berest ». Tout commence par une mystérieuse carte postale reçue anonymement. Dessus seulement 4 prénoms, ceux des arrière-grands-parents d'Anne Berest, morts à Auschwitz. À partir de cette énigme, l'autrice entreprend une

citation Grasset. Nous poursuivons maintenant avec la citation d'aujourd'hui. Elle nous vient de Boris Cyrulnik. Ce que l'on transmet sans mots voyage parfois plus loin encore que les paroles. Voilà, c'était notre éphéméride d'aujourd'hui. Je vous retrouve quant à moi demain. À présent, la musique reprend sur Métis.

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1: Bonjour à tous, c'est l'heure de votre horoscope sur Métis. Les béliers, ne vous fiez pas aux choses qu'on

0: vous raconte, cherchez les raisons qu'on pourrait avoir de vous les dire.
1: Taureau, ne vous laissez pas déprimer par des considérations défaitistes.
2: Les Gémeaux, c'est dès maintenant qu'il faut agir pour améliorer votre situation car l'avenir dépend du présent.
3: Cancer, ne soyez pas excessif dans vos réactions ou vos propos.
4: Les Lions, il ne s'agira ni de vous activer à tort et à travers, ni de sombrer dans l'inertie.
5: Vierge, ne prenez pas de décision sans mûre réflexion.
6: Balance, surveillez vos propos, ne les laissez pas dépasser votre pensée.
7: Scorpion, faites un peu de ménage dans votre vie et redéfinissez vos réelles priorités du moment, même si celles-ci vont à l'encontre de vos références passées.
8: Sagittaire, faites en sorte que les obstacles vous stimulent au lieu de vous abattre.
9: Capricorne, calmez-vous et recherchez la compagnie de vos amis de toujours.
10: Les Verseaux, veillez à récupérer les sommes qui vous sont dues et mettez à jour vos comptes et votre courrier.
11: Enfin, les Poissons, ne perdez pas de temps en tergiversation.
12: Faites votre choix. Je vous souhaite une très belle journée et je vous retrouve demain pour votre horoscope sur Métis.

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0: Après-midi à Saint-Laurent-du-Maroni, victime d'une électrocution à proximité de son habitation, une enfant de 4 ans n'a pas survécu malgré l'intervention du SMUR. Une enquête judiciaire est ouverte. Un homme a été abattu quartier Châtenay vendredi. Les faits sont survenus vers 22h à son domicile. Il a été touché à l'abdomen. Le Primero Commando d'Acapital et le Commando Vermelho, ces deux organisations récemment classées comme organisations terroristes par les États-Unis, étendent leur influence sur plusieurs marchés illégaux, cocaïne, orpaillage clandestin, armes ou prostitution. Un rapport publié en mars 2025 dresse le panorama des factions criminelles brésiliennes présentes en Guyane. Les quatre habitants d'Awala et Alimapo, interpellés après l'abattage de 61 ibis rouges au Suriname, assurent avoir agi dans le cadre d'une consommation liée à la fête des mères pour une représentante coutumière. Les quantités évoquées correspondent en fait à une consommation familiale traditionnelle, éloignant ainsi l'hypothèse d'un véritable trafic. Produits toxiques. La mairie de Rémy-en-Montjoly annonce ce lundi la réouverture de l'école Moulin à Vent. L'établissement avait fermé ses portes lundi dernier après l'utilisation d'un produit destiné à lutter contre les termites. Plusieurs élèves et membres de l'équipe pédagogique avaient présenté des symptômes de malaise. L'ambassadeur du Sénégal en France veut explorer les opportunités de coopération entre le Sénégal et la Guyane. Baye Mokhtar Diop a terminé hier sa visite diplomatique donc en Guyane dans le cadre d'une mission consulaire destinée à rencontrer la communauté sénégalaise. Il a échangé autour de possibles coopérations. Voilà, c'est la fin de ce flash. Merci de l'avoir suivi. Je vous souhaite une excellente journée en notre compagnie.
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0: la musique 100% métis, restant avec K2S. Et Morina, c'était pas d'elle, son métis en ce lundi 18 juin. Soyez les bienvenus, il est 11h14 dans Génération Métis.
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0: Et on redémarre bien sûr cette semaine sur les chapeaux de roue, mes amis. J'espère vraiment que ce matin, réveil, bon pied, bon oeil, bah oui, de bonne humeur surtout, avec Karen qui a assuré le réveil 100% Métis, horoscope, éphéméride, météo, de la bonne musique également. Et quant à nous, eh bien, c'est le relais qui, chaque jour, est pris entre 11h et 13h pour Génération Métis. On souhaite un joyeux anniversaire aujourd'hui, en ce 8 juin, à Nguyen Vondan Loïc. Bah oui, joyeux anniversaire, eh bien, à notre lapin national, à qui on souhaite un très très bon lundi. C'est l'anniversaire aussi de Jean-Luc Davidas. Voilà, donc si vous le connaissez, un petit clin d'œil à Jean-Luc, je reste persuadé que ça lui fera plaisir. La musique, quant à elle, ce sera avec Kai et Teddy Hashtag pour la suite, avec ses Oliers. Et puis on vous parlera un petit peu aussi des événements à venir pour cette semaine, avec notamment un jour férié. Oui, l'abolition de l'esclavage, ce sera mercredi. À cette occasion, la veille de ce jour férié, il y aura des événements auxquels vous pourrez participer et bien sûr prendre votre pied afin de vous détendre. Allez hop, Kai et Teddy Hashtag pour la suite, avec ses Oliers ou encore Daddy Yankee, Toy Hermoso. C'est ce qui arrive dans le prochain quart d'heure sur Métis FM.
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L'un de mes titres préférés de Lompai à l'instant avec Arrivé sur Métis. Merci à la programmation, forcément, de nous l'offrir pour ce lundi matin. Il est 11h50. Alors, mes amis, n'oubliez pas, je vous ai dit que très bientôt, il y aura mercredi plus précisément, ce sera l'abolition de l'esclavage. Et à cette occasion, forcément, la veille du Saint-Jour, où vous pourrez éventuellement vous détendre. La semaine sera un petit peu plus courte. Mais une chose est sûre, c'est qu'on vous invitera justement à vous détendre du côté du Vibes avec notre ami Crix Mix. Back to Basic. Ben oui, soirée rétro, moi j'ai envie de dire soirée rétro des années 90 à nos jours, jusqu'à 2010 à peu près, ouais Mathilde dit, jusqu'à 2010, autant dire que voilà, l'ancienne génération, la nouvelle également, pourra se réunir en un seul lieu, forcément le Vibes Discothèque, pour cette soirée On The Beach, Back To Basic. Pourquoi On The Beach? Parce que la boîte de nuit a été totalement aménagée afin qu'on puisse démarrer ses vacances 2026, le pied dans le sable. Je dis ça, je dis rien. Rendez-vous sur Bizouk directement pour ceux qui seraient intéressés pour prendre vos tickets. Ok, on vous attendra eh bien ce mardi 9 du côté du Vibes. La musique quant à elle, c'est avec le reggae. On aime ça aussi. Voici Robert Nesta Marley, dit Bob Marley, juste après Romeo Santos et Prince Royce, pardon. On écoutera Dardos et forcément ce sera pour l'homme Bobby Danglade. Voilà, à qui on souhaite un bon lundi.

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1: Bonjour à tous. Un amoncellement de procédures, de nouvelles plaintes pour viol ont été déposées les 27 mai et 3 juin contre Patrick Bruel auprès du doyen des juges d'instruction du tribunal judiciaire de Nanterre. Comme l'a révélé Mediapart, ces plaintes émanent de Florima Trébert, une ancienne Miss Alsace qui avait rencontré le chanteur lors du concours Miss France en 2007, et de Séverine, une kinésithérapeute qui avait fait sa connaissance après son concert à Grenoble en 2000. Ces femmes font partie des 25 femmes qui ont témoigné dans le média d'investigation depuis la révélation de l'affaire. Le frère de Jérôme Barella, suspecté d'avoir tué Liana, une collégienne de 11 ans, a été placé en garde à vue aujourd'hui. Dans le détail, il est placé en examen pour viol sur mineur de plus de 15 ans, viol par conjoint, séquestration et menace de mort réitérée par conjoint. Les faits auraient été commis entre 2007 et 2017. Une population plus vieille et moins nombreuse, telles sont les conclusions des projections à l'horizon 2070, publiées par l'Institut National, projette une population française de 65,9 millions d'habitants en 2070, soit 3 200 000 de moins qu'en 2026. D'après ces projections, le nombre d'habitants de moins de 45 ans baisserait de 8 900 000, tandis que celui des 65 ans ou plus augmenterait de 5 800 000. Au lendemain du crash d'un hélicoptère de la gendarmerie dans la forêt domaniale d'Orléans, deux enquêtes ont été ouvertes pour déterminer les circonstances de cet accident. Un gendarme est décédé dans le choc. La pilote et le mécanicien sont grièvement blessés. Quatre hommes sont mis en examen pour assassinat en bande organisée et association de malfaiteurs en vue de la préparation d'un crime en bande organisée, soupçonné d'avoir tué une femme à Marseille. Une erreur de cible, indique le parquet ce lundi dans un communiqué. Cette femme d'une quarantaine d'années avait été tuée le 8 juillet 2025. Et puis du

0: 25. Et puis du paracétamol made in France sortira bientôt d'usine. Les premières boîtes d'antalgiques et d'antipyrétiques entièrement fabriquées en France seront produites début 2027. Très bonne journée à tous.
1: Merci beaucoup la rédaction. On se retrouve à midi et demi cette fois-ci pour l'essentiel de l'actualité locale sur Métis. Daddy Yankee pour la suite de la musique avec El Toque ou encore Russian. On écoutera Pango dans le prochain quart d'heure.

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1: Bonjour à tous. 30 ans de réclusion pour le meurtrier en fuite de la Bordelaise Alicia Faye en Guyane. La cour d'assises de Cayenne a condamné vendredi, en son absence, Dan Langhorn, reconnu coupable du meurtre de cette Bordelaise entraînée dans un réseau de trafic de cocaïne entre la Gironde et la Guyane. Cette jeune femme de 25 ans, en difficulté financière, s'était retrouvée entraînée dans un trafic de stupéfiants. Elle transportait 25 000 euros destinés à un fournisseur local. Quand elle a été abattue d'une balle dans la tête, c'était le 13 mars 2021, moins de 24 heures après son arrivée à Cayenne. Un homme a été abattu quartier Châtenay vendredi. Les faits sont survenus vers 22 heures à son domicile. Il a été touché à l'abdomen. Un an après la Réunion, c'est au tour de la Guyane française d'être touchée par une épidémie de chikungunya. Plus de 600 cas ont été confirmés en laboratoire depuis le mois de janvier et l'épidémie est entrée dans une phase ascendante. Selon Bernard Parent, directeur de l'Agence régionale de santé de Guyane, particulièrement dans l'ouest du territoire autour de Saint-Laurent-du-Maroni. La mairie de Rémire-Montjoly réouvre ce lundi l'école Moulin à Vent. L'établissement avait fermé ses portes lundi dernier après l'utilisation d'un produit destiné à lutter contre les termites. Plusieurs élèves et membres de l'équipe pédagogique avaient présenté des symptômes de malaise. L'ambassadeur du Sénégal en France veut explorer les opportunités de coopération entre le Sénégal et la Guyane. Baye Mokhtar Diop a terminé hier sa visite diplomatique en Guyane dans le cadre d'une mission consulaire destiné à rencontrer la communauté sénégalaise. Il a échangé avec le président de la CTG autour de possibles coopérations. Et puis, la Guyane s'est distinguée lors des cérémonies nationales des concours en Je filme le métier qui me plaît et Je filme ma formation organisée au Grand Rex à Paris en 2026. 6 établissements du territoire ont donc été récompensés pour leur production audiovisuelle. Voilà, c'est la fin de ce flash. Merci de l'avoir suivi. Je vous souhaite une excellente après-midi en notre compagnie, bien sûr.

Surtout un bon appétit pour ceux qui sont en train de déjeuner. Mes amis, est-ce que vous êtes prêts à vibrer à nouveau avec nos artistes locaux? Eh bien, sachez que très bientôt, il y aura Joanne Yom qui va remonter sur scène pour un rendez-vous exceptionnel. Elle vous invitera bien sûr à vivre une immersion émotionnelle et surtout à découvrir son univers artistique qui est relativement singulier. Nous, en tout cas, on adore sur Métis. Et ça tombe bien, on la recevra ce vendredi afin qu'elle puisse nous parler un petit peu de ce concert qui s'annonce juste exceptionnel. Ce sera le jeudi 25 juin, ok, avec au Musée des Cultures et Mémoires de Guyane, sur scène exceptionnelle. Ce sera le jeudi 25 juin, ok, avec...

forcément des invitations aussi à vous offrir très prochainement pour aller la voir et découvrir bien sûr son univers. La musique, quant à elle, c'est avec Nestlé. Nestlé aussi très prochainement en Guyane. Hein. Oui, le 13 novembre. Donc, ça tombe à vendredi, ce sera votre jour de chance. Et forcément, si vous avez envie de voir l'artiste, c'est maintenant qu'il faut aller prendre vos tickets. Ils sont déjà disponibles sur Bizouk.

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La musique 100% Métis, c'est récent avec une grosse nouveauté signée Tyler et Zara Larson, c'était She Did It Again sur Métis. Et on va adresser ce titre, eh bien, tout simplement à Luciane Mello, plus précisément. Oui, ancienne gagnante quand même d'un séjour qu'on lui avait offert il y a déjà quelques années de cela. Séjour pour Saint-Martin, me semble-t-il. C'était en 2022, ouais, si je m'abuse. Ouais, ça fait un petit moment déjà. Une chose est sûre, c'est qu'elle prend un an de plus aujourd'hui. Eh bien, toute l'équipe de Métis FM se joint à moi pour te souhaiter un joyeux anniversaire. Et puis quant aux nouveautés, forcément n'oubliez pas que le rendez-vous il vous est donné tous les samedis entre 22h et minuit avec l'homme de la situation DJ Vesti qui est présent pour la box afin de vous offrir bien sûr souvenirs, gros classiques, grosses nouveautés afin de pouvoir vous permettre d'amorcer les différentes soirées en toute sérénité avec du bon son sur Métis. Allez, on va se quitter avec Nelson Freitas s'il vous plaît. Quand on parle de souvenirs, on parle bien sûr aussi de ce style qui a révolutionné, qui continue toujours à cartonner, hein, ma foi, la Kizomba. Ben oui, voici l'un des maîtres en la matière, il s'appelle Nelson Freitas. On écoute Rebound Chic et juste après, on va se dire bye bye sur Métis.

je les aurais envoyés bien sûr à tous ces chevronnés de Kizomba. Un petit clin d'œil à Lika, Ronnie également et tous ceux qui s'adonnent bien sûr à la discipline avec ce titre. Nelson Fleta, c'était Rebound Chic sur Métis. On va se quitter dessus et se donner rendez-vous demain 11h-13h pour une autre édition de Génération Métis. C'était JR avec vous. Je vous souhaite de passer un excellent après-midi, un bon appétit si vous déjeunez que maintenant. Tout de suite, je vous laisse avec la rédaction pour l'essentiel de l'actualité nationale et internationale. Quant à nous, rendez-vous demain 11h sur Métis. Salut.

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1: Bonsoir à tous. Un amoncellement de procédures, de nouvelles plaintes pour viol ont été déposées les 27 mai et 3 juin contre Patrick Bruel auprès du doyen des juges d'instruction du tribunal judiciaire de Nanterre. Comme l'a révélé Mediapart, ces plaintes émanent de Florima Trébert, une ancienne Miss Alsace qui avait rencontré le chanteur lors du concours Miss France en 2007, et de Séverine, une kinésithérapeute qui avait fait sa connaissance après son concert à Grenoble en 2000. Ces femmes font partie des 25 femmes qui ont témoigné dans le média d'investigation depuis la révélation de l'affaire. Le frère de Jérôme Barella, suspecté d'avoir tué Liana, une collégienne de 11 ans, a été placé en garde à vue aujourd'hui. Dans le détail, il est placé en examen pour viol sur mineur de plus de 15 ans, viol par conjoint, séquestration et menace de mort réitérée par conjoint. Les faits auraient été commis entre 2007 et 2017. Une population plus vieille et moins nombreuse, telles sont les conclusions des projections à l'horizon 2070, publiées par l'Institut national de la statistique et des études économiques ce lundi. En se fondant sur les tendances observées ces dernières années, l'INSEE projette une population française de 65,9 millions d'habitants en 2070, soit 3 200 000 de moins qu'en 2026. D'après ces projections, le nombre d'habitants de moins de 45 ans baisserait de 8 900 000, tandis que celui des 65 ans ou plus augmenterait de 5 800 000. Au lendemain du crash d'un hélicoptère de la gendarmerie dans la forêt domaniale d'Orléans, deux enquêtes ont été ouvertes pour déterminer les circonstances de cet accident. Un gendarme est décédé dans le choc. La pilote et le mécanicien sont grièvement blessés. Quatre hommes sont mis en examen pour assassinat en bande organisée et association de malfaiteurs en vue de la préparation d'un crime en bande organisée soupçonnée d'avoir tué une femme à Marseille. Une erreur de cible, indique le parquet ce lundi dans un communiqué. Cette femme d'une quarantaine d'années avait été tuée le 8 juillet 2025. Et puis du paracétamol Made in France sortira bientôt d'usine. Les premières boîtes d'antalgiques et d'antipyrétiques entièrement fabriquées en France seront produites début 2027. Voilà, c'est la fin de cette édition. Merci de l'avoir suivi.

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1: Bonjour à tous, Gérald Darmanin fait cette annonce. Les procureurs ont jusqu'au 14 juillet pour passer au peigne fin toutes les plaintes impliquant des enfants afin d'éviter une nouvelle affaire Liana. La marche blanche en mémoire de la jeune adolescente organisée à Florence dans le Gers a rassemblé 6000 personnes hier. Pour le ministre de l'Intérieur, Laurent Nunez, ce drame aurait pu être évité. Jean-Claude Maes, réélu maire de Capesterre de Marie-Galante en mars dernier décédé. Vendredi, sa disparition prématurée entraîne la mise en place d'une période de transition encadré par la loi. Afin d'assurer la continuité du fonctionnement de la commune, le conseil municipal doit se réunir dans un délai de 15 jours après le décès afin d'élire un nouveau maire. Il ne s'agit pas d'une nouvelle élection municipale. Le maire est choisi parmi les conseillers municipaux déjà en place. La municipalité de Saint-François lance une opération de capture des chiens errants. Plusieurs attaques de chiens errants ont été récemment signalées à la pointe des châteaux, l'un des sites les plus fréquentés de Saint-François. Face à une situation qui suscite l'inquiétude des riverains, des visiteurs et des autorités, la municipalité lance donc une nouvelle opération de capture afin de protéger la population et préserver ainsi l'équilibre écologique du secteur. Un homme secouru après avoir inhalé des fumées. Un incendie s'est déclaré dans la nuit de samedi à dimanche au Moule, dans une maison abandonnée. Un homme vivant dans une habitation voisine a été pris en charge par les secours. À partir de ce point, le temps d'attente est d'environ 3 heures. Bilan d'une étude réalisée sur les urgences des hôpitaux en France, ce délai a augmenté d'environ une heure sur les 10 dernières années. S'il n'y a pas d'examen complémentaire en dehors de la consultation, on ressort heureusement beaucoup plus vite. Au bout d'une heure et demie environ, la prise en charge s'effectue rapidement en revanche, avec un tri des patients effectué en seulement 8 petites minutes après l'arrivée. Également dans l'actualité, acheter la maison de ses rêves et se retrouver sans eau ni électricité en toute légalité. C'est ce que vivent plusieurs propriétaires d'un lotissement situé à Saint-Joseph. Ils accusent un entrepreneur promoteur de les avoir laissés dans une impasse. L'affaire est suivie de près par l'association Assopamar et la municipalité de la commune. Depuis plusieurs mois, Donald Trump multiplie les déclarations menaçantes envers Cuba, qu'il considère comme une menace extraordinaire envers la sécurité de son pays. Les États-Unis ne s'en cachent plus. Ils cherchent à reprendre la main sur une île qui leur échappe depuis 1959. Si l'option militaire n'est pas complètement exclue à ce stade par le président américain, leur semble pour le moment être aux négociations. Mais jusqu'à quand, telle est la question. Près d'1,5 million de personnes sont actuellement déplacées en Haïti, alerte l'Organisation internationale pour les migrations, s'inquiétant d'une aggravation de la crise humanitaire sur fond de recrudescence de la violence. Des centaines de supporters ont célébré samedi la sélection de Curaçao après sa victoire 4-0 contre l'île voisine d'Aruba en match amical. Dernière répétition avant le départ pour les États-Unis, où la petite nation des Caraïbes va disputer la première coupe du monde de son histoire. Roi et reine de la route, les championnats des îles de Guadeloupe sur route se sont disputés ce week-end à Petit Canal. Chez les hommes, c'est le cycliste Loïc Laviolette qui a remporté l'épreuve hier au terme de 175 km de course. Chez les femmes, Bérénice Paul s'est imposée devant ses coéquipières de l'Excelsior qui réalise un impressionnant tir groupé. Le critérium du Lamantin, version 2026, Ivan Oreda Solano succède à Damien Hursel au palmarès du CCVL. Le Colombien du CC Vauclinois était le meilleur dans l'ascension de Roche-Carré et s'offre une belle victoire devant Tony Pérez et Benjamin Leny. La dernière étape était remportée par Martin Deschâtres de Madinina Bikers. Et puis le tournoi Antilles de volleyball, la Guadeloupe rafle la mise à Rivière-Salée. Le tournoi des champions des Antilles s'est achevé samedi soir au Palais des Sports de Rivière-Salée. Pour la reprise des compétitions interilles chez les seniors, les volleyeurs guadeloupéens ont réalisé le gros coup du week-end en s'offrant les deux titres.

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1: Bonsoir à tous, on démarre avec du football, direction ensuite le handball en fin de flash. Et on démarre côté foot pour la 91e et dernière fois, Didier Deschamps dirigera l'équipe de France sur le sol français aujourd'hui lors du match de préparation contre l'Irlande du Nord. Juste avant de s'envoler pour la Coupe du Monde en Amérique du Nord, le sélectionneur des Bleus va vivre son dernier match devant son public à Pierre-Mauroy. Un festival offensif est attendu face à un adversaire qui ne disputera pas le Mondial. Son équipe de France affiche 4 buts de moyenne quand elle joue sur cette pelouse, 17 en 4 matchs et doit rebondir 4 jours après la défaite contre la Côte d'Ivoire à Nantes. Peu importe le scénario ou le résultat, Dédé sera accueilli chaleureusement par le public nordiste. Quelle que soit la dernière note, elle n'affectera pas la cote de popularité de celui qui a reçu une haie d'honneur à son départ de Clairefontaine ce dimanche. Le défenseur international français Ibrahima Konaté s'est engagé pour 4 saisons avec le Real Madrid. Le joueur était libre de tout contrat après 5 ans passés à Liverpool. Il va disputer avec l'équipe de France la Coupe du Monde qui débute donc jeudi. Son transfert avait été annoncé par le président du Real, Florentino Pérez, à condition qu'il soit réélu à la présidence du club. Chose faite ce dimanche. Après la peur et l'effroi, l'heure est au soulagement concernant Christian Eriksen, le joueur danois qui porte un stimulateur cardiaque depuis un malaise en plein match en 2021 et qui s'est de nouveau effondré sur le terrain dimanche, va bien et devrait rapidement sortir de l'hôpital, annonce faite par la Fédération danoise de football. Aucune information sur la nature du malaise du joueur ni sur son impact sur sa carrière n'a été communiquée. Et puis en handball, c'est fantastique pour nous, c'est un rêve, mais on va rester un club familial. Réaction signée Thierry Wesman, président du Metz Handball, après la victoire dimanche des Dragons en Ligue des Champions, victoire 31-29 contre les Hongroises de Gior. Après 5 participations au Final Four de la Ligue des Champions, Metz Handball a réussi à s'imposer, une première pour une équipe féminine française. C'est la fin de CNews Sport, très bonne soirée, ciao, bye bye.

quand tu m'as dit faisais comme ça là, t'es trop belle, t'es trop belle, j'ai envie de te mettre dans mes yeux. Voilà. Genre t'es vraiment trop belle. Toi quand tu t'es bien blanc, tu ressembles à un ange, tu vois pas. C'est celui-là, totalement. Toi c'est sûr ta mère t'a accouché à Charles de Gaulle. Parce que t'es un avion. T'es un Boeing toi. Non, sur ma vie, je te parle sérieux, genre. T'es vraiment trop belle. T'es vraiment trop belle, tu mérites de sortir d'ailleurs, tu sais quoi, envoie ton adresse là, j'arrive tout de suite là.

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